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1: Nous saluons auditeurs et auditeurs Radio l'école. Nous sommes bien contents de rejoindre nous encore pour une nouvelle émission Radio l'école. Dans l'occasion fin année d'école 2025-2026, là, superintendant de l'école, le Dr. José L. Dutres, voyait un message pour parents avec employés au côté de lui. Pendant une belle année d'école à terminer, moi je voulais personnellement remercier ou même avec famille. L'école l'État Miami-Dade County continue à faire succès grâce à support ou à dévouement extraordinaire, directeur Noyo, professeur Noyo et tout employé. Ensemble, nous créons un environnement d'apprentissage qui est centré sur excellence, choix, innovation et sécurité. Dans nos commissions conseil l'école là, merci parce que vous choisissez l'école l'État Miami-Dade County. Moi, je souhaite vous passer une vacances été côté au sentier en sécurité, une vacances qui belle et qui tranquille. L'autre information, l'école l'État Miami-Dade County recevra un don $70,000 pour améliorer la qualité de l'air et l'élève à respirer en dans sa classe et renforcer l'effort recyclage qu'a fait dans l'école. Yo. Dans l'occasion, directeur bureau fonctionnement de l'école, yo, M. Louis Diaz, déclaré subvention ça veut refléter engagement nous pour nous créer meilleur environnement d'apprentissage avec bon genre efficacité dans toute l'école yo. Les nous améliorer les capsiculés en dans building yo et les nous agrandir infrastructure recyclage yo. Nous faisons un investissement stratégique qui supporte directement bien-être et succès académique élève nous yo. Nous reconnaissons envers partenaires nous yo de ce que yo reconnaître nous comme leader et de ce que yo aider nous retirer barrières qui empêchent chaque école fonctionner de façon qui plus durable et plus responsable. Article a continué pour le dire, il a choisi l'école l'État Miami-Dade County pour participer dans l'initiative qui est Go Green pour respirer les propres en dans building. Yo. Ça, c'est un programme qui a fait sur plusieurs années et qui offre à peu près $45,000 financement qui est basé sur un système récompense. Subvention faite pour aider district l'école à améliorer la qualité de l'air qui gagne en dans building, yo, ensemble avec l'efficacité de building. Yo. Programme a recevoir support Go Green no, et Agence Protection Environnement États-Unis financée entièrement ou bien en partie. En plus, l'école l'État Miami-Dade County a recevoir une subvention communautaire association consommateurs boissons en Floride pour l'année 2026 là pour un montant $25,000. Il pourra utiliser l'agence pour agrandir l'infrastructure recyclage dans toute l'école qui participait dans le programme reconnaissance l'école écologique pendant l'année l'école 2026-2027 là. Il a été choisi l'école l'État Miami-Dade County parmi plus passé 140 applicants et primement possible grâce à un partenariat entre association consommateurs boissons en Floride et fondation consommation boissons dans pays États-Unis pour une Amérique qui en santé côté chaque organisation contribuer $12,500. Ensemble, prix ça reflète façon l'école l'État Miami-Dade County a utilisé partenariat pour supporter amélioration pratique dans tout aspect fonctionnement l'école yo. Et parmi les aspects, il y a un environnement dans l'école qui est plus propre, système recyclage qui est plus solide avec utilisation de ressources publiques avec plus d'efficacité. L'autre information pour nous, c'est concernant le partenariat, l'école l'État Miami-Dade County fait avec le bureau shérif Miami-Dade County, qui est DOAH, Division Audience Administrative dans Floride, ensemble avec Boss Patrol, pour relancer le programme sécurité dans l'autobus de l'école, avec une concentration sur la protection des élèves. Objectif programme ça c'est faire prévention contre mauvais comportement chauffeur qu'on gagne les app conduit. 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Bureau shérif là a révisé toute vidéo yo avant de voir contravention yo. 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Pour plus d'informations, nous invitons à visiter bossafety.descourse.net. L'autre information, l'école l'État Miami-Dade County offre ressources pour familles capables d'explorer opportunités pour faire transition avec jardin d'enfants pour aller l'école 2026-2027. 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Fami yo ka contacter l'école yo asiyen petit yo dans quartier la Kayo pour recevoir plus d'informations concernant prochaine opportunité visite établissement l'école yo, session orientation avec information sur processus inscription. À travers initiative transition pour entrer dans jardin d'enfants, fami yo capable attendre pour recevoir premièrement opportunité pour visiter et puis faire un tour dans l'école petit yo inscrit a, y a recevoir information tout sur ça élève yo capable attendre pour apprendre dans jardin d'enfants avec activité chaque jour yo. Ressources pour supporter apprentissage la CAIO et puis conseils sur processus inscription et enregistrement élève là. L'école l'État Mignolette 40 prend engagement pour l'assurer li chaque petit monde qui entre dans jardin d'enfants pare pour apprendre et puis faire succès. D'ici l'école a pas qu'attendre pour recevoir nouveau élève li yo pendant la travail en partenariat avec famille yo pour réussir commencement année l'école là. Si vous avez question bien sûr besoin d'aide, tant pis contactez bureau transition pour jardin d'enfants dans 305 238 51 94 extension 2281.

0: 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Nous. Donc l'école l'État Miami-Dade County prend engagement pour assurer tout élève jadé d'enfants. Parmi eux, il y a des élèves qui ont un programme d'éducation exceptionnelle et des élèves qui ont diverses conditions, troubles autistes, qui ont une catégorie d'élèves qui ont plus gros risques pour les noyer à cause de la curiosité de l'eau et de l'eau. Donc, les élèves ont accès à la leçon qui a sauvé la vie. Dans le programme, il y a quelques écoles qui ont choisi qui ont transporté les élèves pendant la journée de l'école pour aller dans la piscine publique qui est dans le quartier de l'école qui a participé. Côté élèves ont recevoir les leçons sur la sécurité dans l'eau avec la natation qui a duré 30 minutes pendant 10 jours, l'un après l'autre. C'est un instructeur certifié qui est dans l'organisation La Croix Rouge américaine qui a enseigné toutes les leçons et puis on va le concentrer tout sur l'adresse de base pour sécurité dans de l'eau tant que technique pour respirer, pour flotter, pour faire mouvement avec bras, mouvement avec pieds et gagner tout un lifeguard qui c'est un nageur certifié qui a sous place pendant toute session yo. Même si petit tout déjà qu'on nage, leçon ça yo qui a aidé à augmenter niveau compétence avec l'adresse protection yo les dans de l'eau pour renforcer l'adresse sécurité qui est capable empêcher au noyer. Qui j'en qu'à participer, eh bien, si vous choisissez l'école Petitois pour participer, administrateur et professeur a voué une annonce officielle la CAIO. Inscription pour programme non a fait directement dans l'école Petitois et place limitée pour élèves jardins d'enfants seulement. Tant pis, complétez processus inscription dans l'école Petitois pour qu'à participer et pour nous qu'à continuer à avancer dans l'objectif zéro noyade dans Miami-Dade. Nous invitons tous les parents et les gens qui prennent soin de Timonio pour participer dans le défi Zéro Noyade la Tou. Ils participent dans la formation gratuite sur sécurité dans de l'eau, organisation La Croix Rouge américaine développée, qui dure 15 minutes sur Internet, en anglais, en espagnol ou bien en créole. Pour qu'ils aient accès à la formation sur Internet, ça, à conseil sur sécurité dans de l'eau, et puis pour chercher l'autre programme natation dans le quartier La Caillou, nous invitons à visiter www.zerodrowningsmiamidade.org. Ou ka voye tout yon message email avec question ou genye by employé l'école de Miami-Dade County nan zerodrownings@commercialdiscourse.net. 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En plus de fournitures classiques, transport et services complets pour tout élève qui a participé, jeunes qui pas accompagné avec famille, capable prendre rendez-vous pour visiter des shops, boutiques là qui est localisé dans Lindsay Hopkins Technical College pour recevoir manger, rad, souliers, attic pour toilette et plus toujours. 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Tout élève qui est dans la classe maternelle, rivé 12e année scolaire, qui habite dans l'abri provisoire, y a une opportunité pour participer dans les leçons particulières après l'école, promenade éducative et puis recevoir service conseiller. 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Nous couvrons des dépenses qui associent à tickets pour bal graduation, déjeuner pour élèves qui ont gradué, pique-nique, torche et chapeau pour élèves secondaires qui ont gradué. Nous avons une équipe de travailleurs sociaux qui visite toute l'école d'État Miami-Dade County pour rencontrer et adresser besoins immédiats et options après l'école secondaire pour élèves à travers dons nous recevoir. 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Téléphone c'est 305-572-2800, extension 2150. 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Dans chambre G154, téléphone c'est 305-995-7558. 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Programme et stage pour jeunes pendant l'été a lancé 11e anniversaire depuis la connectée élève l'école l'État Miamedet Kaontio avec entreprise locale. 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Dans l'événement, tu as gagné un nouveau partenaire qui potentiellement pourrait permettre aux élèves de faire stage avec eux à l'avenir et puis nous t'ai encouragé à entrer dans le programme. Non. Participants ont étendu directement tout quelques anciens élèves et stagiaires sous façon de bénéficier de l'expérience là, et ça ont apprendre. Dans l'occasion, superintendant dans l'école, le Dr. José L. Dutres déclaré, élèves ont gradué dans l'école secondaire avec un diplôme, avec certification industrielle et stage solide avec business local dans la communauté noire. Il dit ça c'est une initiative qui vraiment baille élèves et famille plus encouragement et qui a créé tout une transmission de talent pour renforcer la propre communauté noire ici là dans le comté Miami-Dade. Pendant 10 dernières années, le programme et stage pour jeunes pendant l'été a offert aux élèves de l'école l'État qui avait des 40 ans l'opportunité pour inscrire dans une expérience de travail qui payait, qui durait 5 semaines pendant l'été a dans une variété de domaines. Employés qui participaient ont bénéficié de services élèves sans le pas coûter rien. Dans le programme qui était fait dans l'été l'année passée, il y a 3661 élèves qui ont complété le programme avec succès. Et l'objectif de l'année, c'est augmenter la quantité d'élèves qui ont participé pour arriver à 4000. 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Tout ancien et nouveau employé doit inscrire dans miamiinterns.org et vous pouvez employer jusqu'à 10 internes dans le programme. Vous pouvez placer élèves dans divers bureaux à travers le comté Miami-Dade, dans le bureau vétérinaire, dans le restaurant, compagnie qui fait travail génie, centre galerie, bureau avocat et un pilote côté qui est vraiment intéressant. Tout élève qui était inscrit dans le programme stage pour jeunes pendant l'été recevoir crédit pour l'école secondaire et au cas éligible tout pour recevoir crédit pour collège à travers le programme enrôlement double avec Miami-Dade College. Offrir élèves une opportunité pour explorer future carrière pendant qu'ils touchent un salaire et recevoir crédit l'école secondaire, c'est une autre raison encore qui fait l'école l'État Miami-Dade County, c'est plus bon choix. 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L'école l'État Miami-Dade County avec Patnelio a investi $7 million dans le programme. 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C'est une victoire pour la communauté avec le système de l'école. 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Il dit nous voulons vraiment élèves nous vinn bon gestionnaire finance pendant à rentrer dans période adulte. Pour plus d'informations concernant le programme stage pour jeunes pendant l'été, vous pouvez aller dans 305 693 3001 ou bien vous pouvez visiter miamiinterns.org. 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Qui dépassait taux 91.6% État Floride. 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C'est pour ça que l'émission Radio L'École finit aujourd'hui. On était vraiment content d'informer vous. Non moins, c'est Chirol Massin qui a souhaité passer une très bonne soirée.
1: Radio L'École remercie nous pour écouter nous, moi encourageons pour bas nous opinion avec suggestion. Pour capable faire ça, relais dans 305 995 42 47 ou bien 305 995 24 04. Vin mettez main ensemble pour éducation timoun nou yo. 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